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0: trop cher billet là.
1: Bonsoir tout le monde. Bienvenue ce soir, bienvenue.

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qui gagne un ménage, moi. Et puis, ils me font 2 ans malade. À Paris, non, monsieur. Et puis, pendant 2 ans, mal pour un petit remède fait en province, je vais aller me tourner, moi, fille à gros ventre. Il dit, oh oui, Rodrigue, chérie, c'est pour toi que le ventre est gros. Ah, pas propre, je dis ça, moi, papa.

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2: 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Maman, il a pas même marché à pied, alors, pour vous pouvez en acheter quelqu'un. Eh bien, mais oui, on peut garder ça parce que je n'ai pas envie de monter milieu encore. 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
1: Comment était-ce?
2: Mais non, mais il peut pas faire rien puisque j'arrivais à 10 l'autre comme ça, comme quand j'étais à compenser la paix, la maintenance.
3: Tous les passagers à destination de Pointe-à-Pitre, Paris et Orly sont priés de passer aux formalités de police et de douane et se rendre en salle départ. Merci.
1: Maintenant, numéro. Qui c'est qui le numéro dit là?
2: Moi, quoi, un numéro avion qui est arrivé là?
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2: 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Un zier en travers, un zier.
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2: Ouais.
4: Moi, nous, c'est pas.
5: C'est ça.
3: Arrivé du vol 475 en provenance de Paris.
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4: C'est lui,
1: il est venu.
4: Oh, dis-moi, comment vas-tu?
1: C'est un diamant.
4: Moi qui
1: dis
4: pas.
1: Moi pas ça, moi.
4: Moi qui j'ai pas la porte.
1: Vous pouvez dire, tu peux me mettre à couler, moi, maman.
4: Dis pas, je te présente un pote, là.
1: Comment pas, il y a.
4: Bonjour, c'est un pote.
1: Il nous dit pas.
4: Mais oui.
1: Comment nous apprenons, dis pas. Pas bon, mais qui nous dit pas.
4: Excuse-moi, maman, je vais récupérer quelques trucs, là.
1: Mais il a récupéré quelques trucs, là.
4: Tout ça, déjà.
1: Truc, mon passeur, mon cher, tout mon homme là, les instructions, tout bon, mon passeur, nous.
4: Ouais.
1: Nous pas rien contre tout mon homme là, mon cher.
4: Il te caille les gens, les Dis-moi, je te présente à notre porte, là. Allez, tu parles, tu peux dire bonjour.
1: Il nous
4: dit. Dis-moi mes parents, là.
1: Bonjour. Il nous dit pas. Ma passeur, moi, tout mon homme là, ma pas qu'à comprendre.
4: Mais dis, Julien, tes parents ont l'air con.
1: Il nous dit pas encore. Tu parles mon homme, ça fait du sens, et il a dit. Mais non. Ma papa accepte, dis-moi ça, c'est pas où il t'a parlé. Pas où qui m'a payé.
4: Pas où qui nous a corrigé.
1: Mais oui. Mais je nous comprends moins bien. Tu peux nous sortir en France, comprends ça, Kandia aussi. 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
4: Il a nous aimé, maman.
1: Il a nous aimé, maman, pour moi, les bagues.
4: Excuse-moi pas, t'as fait appel à un taxi là.
1: Si vous criez un taxi pour nous partir, et puis.
4: Et quand il m'appelle, à la rue, m'appelle, bail.
1: Mais non, on passe en dessous de café course. Il dit si vous criez un taxi pour faire course là-bas, non, pour nous monter.
4: Ah, pour nous monter.
1: On est là.
4: Ah, ouais, m'a dit, gouvernement, ça venait, mais moi, il n'y a pas fait.
1: Ah bon, eh bien, il n'y a pas de vaisseau là-bas.
4: Excuse-moi, maman, pas. J'ai un pote qui va passer prendre un pot à la maison un de ces jours là.
1: Ah, pour ben venir là. Comme ça, tu vas me dire, pas.
4: Quand tu dis là,
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4: 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C'est pas le mal, là.
1: Ma papa, doit rien dans ça.
4: Qu'est-ce que tu me prends pour un gosse, toi?
0: 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Comment est-ce qu'il y a une? Quand il va me dire, il n'y a pas de rage, il n'y a pas de rage ici encore! Mais non, mais Mélanie, et puis combien de mois tout le monde n'a pas dit? Il ne peut pas changer ça, ni la boue, tout ça, je t'ai mis la plaie, mon cher! Petit bonhomme! Attention, il y a un nouveau, attention! Faut être tout droit!
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0: 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Criez qu'on paye mes dons pour ça porter un flambeau à nous. 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
5: Laisse qu'il meurt!
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5: Encore
0: venu! 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Attends, pourquoi? Attends, il vient et puis
4: voilà. Dis pas!
0: Mais. Qu'est-ce qu'il y a?
4: C'est Léonie! Oh, mais putain, mais qu'est-ce que. Elle a vachement changé!
0: C'est bon, l'homme, quand il y a une maman, elle a putain d'avenir une vache!
4: Oh là là, mais c'est pas vrai! Ah, mais. Et dis pas, dis-moi, excuse-moi! Tiens-moi ma veste. Oh putain, mais qu'est-ce qu'il peut faire chaud chez vous? Tandis que chez nous, là-bas, qu'est-ce qu'il peut faire froid?
0: Il vient de dire mal à Bella, parce qu'ils arrivent, Christine Neva. Il a dit nous, à 10 pas, nous pas bon, mais... Gars, ici, il y a nous, il faut qu'on déplace pour nous demander...
1: Je ne peux pas comprendre rien. Je ne peux pas comprendre rien.
0: C'est commencé, on va commencer, dis-moi, on va comprendre. Pas où il est là, je vais faire.
6: Bonjour, mon père, mes dents.
0: Eh, ça va, vous arrivez?
6: Ça va en genou.
0: Il vient de tirer des amis, là.
6: Ça va en genou, qu'est-ce qu'il y a?
0: Voilà.
6: Eh bien, mais foutre piquant grandien. 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
0: Je ne sais pas, on lui parle de même dire.
4: Alors, monsieur, comment il s'appelle encore pas?
6: Médon.
0: Médon. Médon. C'est qui qui a soutenu moi, il y a face là.
6: Moi, c'est la famille Médon Mégala.
0: C'est
6: moi, gars, tu peux dire tout bœuf papa ou tout ça, maintenant.
4: Mais qu'est-ce qu'il chante là? Je comprends rien de tout, moi.
6: Moi, dis, c'est moi, gars, tu peux dire bœuf papa ou c'est vachelette là. 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
0: Et mais donc, si moi, je pas gars, on est sati bon, on pas gars, on prend bar, on a rien.
6: Mais Thibault, on l'a oublié une instruction. C'est nous, ça nous, c'est des grands gros, il est en campagne là, ça nous devait faire.
0: Mais nous, allez, ils sont même, non.
6: Mais pendant qu'on va parler là, mon sorti en dégâts, mon côté d'autre a beaucoup du bas.
7: Il est 4 heures.

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Si tu ne sais pas où tu vas, sache quand même d'où tu viens. Toi, Andia, Anda, Anda. Toi, Anda, Anda, Andata. Et toi, Andi, Andi. Si tu sais que tu ne sais pas, tu sauras. Mais si tu ne sais pas que tu ne sais pas, tu ne sauras jamais. Et quand tu sais, fais-le savoir. Taturambia waihanju nora rumodu, gotoya boturoto aba umayuruno rumodu. Ne te baisse jamais pour regarder dans le derrière de quelqu'un. Et sinon, quelqu'un d'autre se baissera aussi derrière toi pour regarder dans le tien. Toi, on va dire que tu as un goma, si tu as un monde, tu as un animal, tu as un goma, tu as un goma. Si tu parles à quelqu'un et qu'il ne t'écoute pas, tais-toi. Écoute-le. Peut-être en l'écoutant, tu sauras pourquoi lui, il ne t'écoutait pas. Tu es fini de me faire dire parce que là-haut, nous avons un peu de temps, nous avons un peu de temps. Si on te réveille le matin avec une claque, pense-y un peu à ce que tu faisais avant de t'endormir. Tawan bondi de didi de ore hei tawadi de ore a bondo tawadi de didi me take ginawol me gartire ba bonbon me mure. Ne sois jamais bon deux fois. Sois bon une seule fois et c'est largement suffisant. Parce que quand tu es bon une fois, tu es bon, et c'est bon. Mais quand tu es bon deux fois, tu deviens bonbon et on te suce. Quand tu as eu ma mère, tu as eu ma mère. Si quelqu'un te dit qu'il est capable d'avaler une noix de coco en entier, laisse-le faire. C'est qu'il fait entièrement confiance à son anus. Voilà quoi ta potir qu'on a face à Naral Buran. Il ne sert à rien de se battre. Il vaut mieux convaincre que vaincre, parce que ce qui est convaincu est d'office vaincu, alors que ce qui est vaincu n'est pas convaincu. Sobira Omarana, bien de ma ando Aburan Yimbefu, Amardo Hakilo, Aburan Yimbefu. Daraja, bien de ma unduko ma kachuko. Ton meilleur ami, c'est pas celui-là qui te dit tout le temps que tu es le plus beau, le plus sage, le plus intelligent, le plus riche. Non, c'est celui-là qui est capable de te dire en face, les yeux dans les yeux, que tu pues aussi de la bouche. Coluche disait, je ne parle plus aux cons, ça les instruit. Est-ce vrai? Est-ce faux? Et il a aussi dit, quand on prend un œuf et qu'on casse l'œuf, à l'intérieur il y a le jaune et le... Et quand on mélange le tout, le blanc disparaît. Faites un effort, s'il vous plaît. C'est ce qui se passe avec les Chinois. On dit que les Chinois sont en train de nous envahir, ils nous prennent tout. Eh oui, c'est pas qu'ils nous prennent tout. Moi, j'ai fait l'expérience, comme quand on prend une noix de coco, comme celle-là. Elle est noire, mais à l'intérieur, il y a le... N'ayez pas peur, c'est moi qui commande ici. À l'intérieur, il y a le... Eh bien. Mais c'est la coque, le noir qui protège donc le... Et à l'intérieur du blanc, merci jeune homme, il y a de... L'eau. Très bien. Et c'est le blanc qui protège... L'eau. Très bien. Mais le chinois, il avale la noix de coco en entier. Et il...
Il chi c'est un noir. D'où son nom, chinois. Et quand Dieu a créé, il a créé les sages, les humains et les cons. Il a pris les sages qu'il a mélangés parmi les sages parmi les humains et les sages parmi les cons. Il a ensuite pris les humains qu'il a mélangés parmi les sages, les humains parmi les humains et les humains parmi les cons. Il a enfin pris les cons qu'il a mélangés parmi les sages, les cons parmi les humains et les cons parmi les cons. Et c'est quand les cons se retrouvent parmi les cons et qu'il leur revient la décision de décider que c'est la catastrophe. À l'époque, quand il y avait deux ou trois cons dans un village, on les extirpait du village pour les confier à un sage afin de s'occuper de leur rééducation. C'est après qu'on les remettait dans la société. Mais aujourd'hui, s'il fallait sortir tous les cons, je vous assure que certaines villes et certains villages se verraient vidés de toutes leurs substances humaines sans qu'on ait réussi à vider tous les cons. Et ceci, c'est pas parce qu'il y a plus de cons cette année que les années dernières, mais c'est parce que les cons du siècle prochain sont déjà parmi nous.

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1: Allô, oui, c'est encore moi. Pas t'es pas les maris, j'entends là. Hein? Ouais. Est-ce que vous pouvez me donner le numéro de téléphone d'une radio antillaise à Paris? Eh oui, c'est pour ma fille, elle, Boïs, la plus grande. Mais oui, l'aînée. Elle est partie faire ses études à l'université. Mais des grandes bites sérieuses et des bites correctes à Saint-Denis, Paris 8. Mais je crois qu'elle s'est trompée, elle, et on m'a dit qu'elle est à la rue Saint-Denis. Oh, elle ne connaît personne là-bas. Il paraît que beaucoup de gentils messieurs lui demandent des renseignements. Mon Dieu, si papa, ils savent ça. Merci, hein. Hein? Fais ça pour moi, hein. Merci, Dab. Oui, bye.
2: Allô? Salut, répondeur, là, c'est moi. Bon, laisse-moi te dire un petit peu, là. Lucien Jeunesse, il ne va pas en ville? Parce que depuis 20 ans, son jeu de 1000 francs est bloqué à 1000 francs, hein. Et puis, la vie, elle augmente, elle est dure. Alors, si tu le vois, dis-le pour moi un petit peu, s'il te plaît. Que son jeu de 1000 francs, il faut le mettre à 2000 francs, hein. Parce que c'est pas du jeu, ça, hein. Oh, oh, la vie augmente, hein. Bon, ben, répondeur, excuse-moi, hein, je sais pas long, hein. Allez, à bientôt, s'il te plaît.
3: Allô, les répondeurs, c'est ma Marguerite. Je ne comprends pas, même. J'en ai un problème des trous et des lumières dans la rue devant chez moi il y a au moins 3 semaines. Appelez la commune, on me dit que c'est la région. Téléphonez la région, on me dit que c'est la DDR. Criez à la DDR, on me dit que c'est directeur du département. Au département, qui département, un petit dame de bonne éducation, hein, pourquoi de mentir, m'a dit que c'est la préfecture qui pourra faire mon œuvre pour moi. À la préfecture, ça fait 2 jours qu'une dame m'a dit de ne quitter pas, qu'elle va donner suite à mon appel. Donc, vous voyez, la seule personne qui a osé de prendre contact avec moi, c'est France Télécom. Et c'était pour m'envoyer une facture de 7 842 francs 37 euros. Alors, qu'est-ce que je dois faire? Répondez-moi! Répondez-moi! Répondez-moi ou c'est répondez! Répondez-moi!
4: Quoi? Et toi, comment t'es? Maman!

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0: Présidence de la République, bonjour.
1: Mais c'est la République, c'est de la Martinique qui te sonne.
0: Pardon?
1: Je suis de la Martinique.
0: Oui?
1: Je te sonne présentement, monsieur, bonjour.
0: Oui, que désirez-vous?
1: Laisse-moi te dire, monsieur Chirac, on est là, s'il te plaît.
0: Je ne peux pas vous le passer, madame, il est très occupé, hein?
1: Eh bien, passe-moi quelqu'un qui le connaît, que tu peux parler avec.
0: D'accord, vous allez avoir quelqu'un.
2: Présidence de la République, nous vous prions de bien vouloir patienter.
3: Je vous écoute, madame.
1: Oui, je suis madame Lali Dautet de Fond Cacao en Martinique. Et j'appelais pour laisser un petit message pour monsieur Chirac.
3: Vous vouliez parler à monsieur Chirac?
1: Si c'en est possible, s'il te plaît.
3: Non, madame, on ne parle pas au président, on lui écrit.
1: Mais j'en ai déjà parlé avec lui lorsqu'il est venu à la Martinique, il a parlé avec moi, on a causé.
3: Ah ben oui, mais
1: et j'en ai
3: là, on ne passe pas le président, il faut écrire.
1: Mais j'en ai offert une petite bouteille de rhum, peut-être il se souvient de moi. Il m'a dit de le sonner quand je veux, j'ai un petit problème de le sonner.
3: Ah, il vous avait dit que si vous aviez un petit problème de le sonner, mais même les petites bouteilles de rhum, il n'y a pas qu'elle fait. Alors il faut qu'on écrit, on ne passe pas le président.
1: Mais au pas jamais ça va nous dire c'est madame Elali Dautet, peut-être qu'elle prend communication ou
3: Jacques. Non, il n'y a pas qu'elle prend personne.
1: Moi, je suis madame Dautet de Fond Cacao, on est où j'attends de parler. Dis-moi, présidente du groupe de troisième âge.
3: Oui.
1: Alors, je suis obligé d'expliquer, peut-être ou pas bien comprendre. Mon affaire, en délégation qui a venu, on vient à Paris.
3: En délégation?
1: On vient à Paris avec le groupe de troisième âge.
3: Ah, vous venez alors?
1: Alors, ma cadet, puisque M. Chirac m'a dit de le sonner, parce que je l'ai vu à Fond Cacao, il était venu passer à la maison. Il était venu à Fond Cacao, on est rouge. Alors tu lui dis pour moi, puisque si jamais il a dit bah moi que c'est moi qui est là, il va peut-être prendre la communication.
3: Mais il ne prend pas de communication, le président.
1: Mais si tu lui dis que c'est madame Dautet, il va peut-être prendre, c'est ce que je t'ai dit là.
3: Non mais c'est pour tout le monde pareil, hein.
1: Alors bouteille ou maman te baille là, c'est pas rien, c'est vie alors, moi qu'on prend nous déjà bons amis.
3: Non mais pourquoi pas qu'a écrit?
1: Mais m'a pas écrit, chérie, moi, là, je m'en pas qu'à écrire quand même. Mais là, le monsieur m'a donné son numéro, il m'a dit, faites 42-92 ans, fait ça, m'a fait là, et puis il a dit, mais m'a demandé pour lui.
3: Mais ça va vous faire cher, la communication.
1: Mais ça n'a pas qu'à dire rien, puisque c'est la République qui sonne.
3: C'est la
1: République.
3: Mais non, c'est vous, enfin.
1: C'est pas moi, non, m'a dit que dès que j'appelle, c'est la République qui paie.
3: Mais non, madame, mais pas du tout, méfiez-vous.
1: Mais alors ça, c'est ce que ça veut dire. C'est-à-dire que tout ça m'a dit là, c'est moi qui a payé.
3: Mais bien sûr.
1: Mais non, on a dit n'importe qui ça, mais c'est... Mais...
3: Non, je rigole. Non, mais c'est vrai.
1: Mais c'est Chirac qui paye ça, puisque c'est pour lui que je sonne.
3: Mais même si c'est pour lui que vous sonnez, mais c'est vous qui payez.
1: Mais moi, je ne peux pas payer encore. Mais en dit quelque chose, quand même, ben, c'est moi qui ai payé la communication.
3: Ben, il vaut mieux raccrocher parce que c'est vous qui allez payer. Hein?
1: Alors, cabrit qui a mangé, roche, et puis c'est dans mouton qui a tombé, qu'est-ce que ça en avait dit alors? Ma petite chérie, laisse-moi te dire quelque chose. Hein.
3: Oui.
1: Écoutez, c'est ce qui va suivre. Et vive la République!
3: Absolument.
1: Et vive la France.

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L'amour. 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
0: viens pour prendre une photo à la main et puis garder. Comment? 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

Je suis né grâce au ciel dans le peuple des hommes, indigène de terre et poussière d'univers. Le baptême du monde me nomma homme noir, convention de couleur à l'étape raciale de la marche de l'homme, et mon sort fut scellé par la force des choses à celui de ma race, aux tablettes du monde. Dans le règne d'église, au service d'un dieu à l'usage d'un frère, de mon frère à peau claire appelé homme blanc par la force des choses, dans le règne d'église, j'ai connu des salons décorés d'anges blancs, où l'archange Michel terrassait l'ange noir, archétype du mal d'obéissance raciale, par la force des choses. La mission catéchèse m'enseigna de bonne foi que tout homme sur terre est image d'un Dieu appelé Dieu le Père. J'ai cherché mon image par la force des choses, dans l'image du Père de mission catéchèse. J'ai parfois méprisé ma personne raciale, persona non grata sous le pied capital de l'archange Michel. Et j'ai même rêvé à mon corps défendant, de visage à l'image de celui de mon frère, de mon frère à peau claire devenu mon envers, ou plutôt mon endroit, par la force des choses. Mais voici qu'un beau jour, un grand livre d'histoire à la gloire de ma race me conta de mes pères la grandeur millénaire et chanta ma beauté et ma force de race au devant de la terre face à celle de mon frère. Je me pris de ce jour à rêver d'un sauveur, un sauveur de couleur par la force des choses, rachetant mon image et ma face et mon sang à la face du monde. Un super ange noir destituant l'ange blanc en revanche d'histoire sur le trône du monde. Mais mon rêve a crevé par la force des choses, comme crèvent en tous bords les enfants de la terre, sous le feu de la haine de leurs pères et frères, en dépit de leur race et de celle de leur dieu. Et je suis revenu par la force des choses, à ma race première enlaçant toute race, étant né grâce au ciel, dans le peuple de l'homme, autochtone de terre et lumière d'univers. Je n'adore aujourd'hui par la force des choses, ni fétiche, ni croix, ni couronne, ni roi. La nature et la voix qui inspirent mes pas, son totem est debout dans le ciel de mon cœur. C'est le cœur du tambour qui cadence mes heures. Et quand j'ouvre les bras au soleil de ma joie, mon ombre est un oiseau qui chante par ma voix. Je suis né grâce au ciel, dans le peuple de l'homme, autochtone de terre et lumière d'univers.

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1: Et si le vrai amour n'avait ni château, ni costume de prince, et si ce qu'on cherche depuis toujours était juste là, devant nous, Victor Martinel revient avec un message fort, très très fort, une chanson qui nous dit pas.

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0: Il est 13h.
1: C'est juste Covid. Parce que, je te dis un bagage, depuis que tu as Covid là, t'es ici, messieurs, dames, je me suis posé des questions. Mon bagage dit, mon, restez par les vies pour nous encore une nouvelle. Non! Depuis que mon déjeuner, nous. Et, excuse-moi, je ne pense pas que tu as pris les vaccins. On va venir là. Et, la vie Thérèse, je ne pense pas que tu as pris les vaccins. Mais qui m'a pas vaccin, qui m'a pas vaccin, ça s'appelle. Ça fait... Non, m'a pas dit ça, mais m'a pas dit ça. Ah ouais, tu te connais sous le vaccin ou pas le vaccin. Ça va répondre ça. Et puis, mon frère, aïe mon Dieu. C'est là que je vais finir les médecins. Maman, tu n'as pas de pied bras là, qui n'est pas au Birmingham. Qui n'a pas de pied bras? Qui a pas été un mardi? Je vais là pour moi, c'est quand il m'a vu avec lui, tout médecin. Mais je ne vais pas dire que si tu vois que le Covid ne peut pas entrer sur toi, c'est ce que ton père, tu m'apprends. Tu es plein de sable de mer. Tu es dans un pédou. Tu es un litre de l'eau de mer. Alors, puis, nous ne pouvons pas mettre trois tuyaux sains là-dedans. Le roi ça salé. Tu fais bouillir et tu bois ça tous les matins. À jet. Mais je. En seule fois, même de moi. Là, mon grand premier verre. Toute la journée, mon salle de bain. Ça l'a baissé au bar et dit. Parce que c'est mort. On y a un autre copain qui a joué. Tu sais, c'est un qui m'a dit, moi, deux feuilles par là, trois feuilles par là, brûlis, mach. Vous gagnez fait ça, il y a eu ça. 2% l'air d'être plus jubé, 20% bouché. C'est là qu'il t'a dit, médecin. Des gens qui ont l'école, puis moi, il y a un médecin. Et moi, ça va dire, l'école, nous sortis. Nous, en tant que poignard, nous sommes bien marche arrière. Mais le médecin, il connaît les médicaments. Mais bah, il était vraiment pincé dans ma tête. Et quand je viens, la vie Thérèse. Bon, Dieu, débrouille en vieille femme avec le gars des branches. Tant qu'à dire dans ta haine, le gars, il quoi faire? Maman, vous devez être moi et Bibosca. Débrouille les cheveux blancs, le gars des branches. Non, mais ça veut dire, mon tépé, tout le monde va te dire, il n'y a pas de cheveux blancs. Bon, le gars des branches, le gars des pigeons. Je vais peut-être me soucier. Je vais me faire 10 heures. Tout pas tout. Je vais me faire si ça. Je vais pas débrancher. Si jamais je m'en détrapais. Dieu merci, il passe bon. Ouais. Mais il y a un homme qui était tombé là. Mais c'était pas grave. Et puis, je vais arriver ici à la galère. Qui s'accapare moi d'après ça? C'est pas un jumping. C'est pas un bogey. C'est pas un boitier. On dit ça? Un zaïeur. Un zaïeur. Ah! Mais pas quand vous blaguez les zaïeurs, aïe? Tu bon l'homme là, là. Tu bon l'homme là. Sale, sale. C'est dingue. Tu bon l'homme là, là, tellement que même maman, il va de la six à bouche. Mais oui, déjà, on était pas dans les chorégraphies. Il s'est parlé au café de l'hôpital là. Chorégraphies. Vous avez déjà fait ça, madame? Combien de mois d'affaires ouvert? 12! Là, c'est un bien travail! Il m'a dit bon temps! Alors, déjà, on était pas là, on a fini pour accoucher. Madame, allez-y, poussez, il est obligé d'affaire mes genoux. Non! Poussez, madame! Non! Et après, c'est non, le petit bail a passé quand même, mais vous êtes ça, sorti plat pour vous aussi. Et puis, c'est moi ou pas, vous avez? Mais disons. Si bon homme le tellement que si vous ne pouvez pas jouer dans un film d'horreur ou pas vous êtes marié. Et pour ça qui ça, qui nous ont dernier mauvais temps qui passait là. Ouais, la boîte. Pour être sans rien, la boîte. Dans le mauvais temps passé, soit nous faisons ça, ça, et soit dit bon gars là. Mais qu'après, on va déposer un lait au chien diamant. Dans le mauvais temps, on va y arriver le diamant. Si vous dites un petit bonhomme, la lettre, à sa lettre, et on va constater que c'est Marie-Thérèse ou les ailes. Je suis Zaya. Hein? deka, rap de bouk, rap deka, tchèm, mais pas ça y a. Ou quoi ni pire d'un homme, pas ça y a. Non, mais je resplendis quand même d'une certaine beauté corporelle qui peut inciter un homme en voulant en capter le parfum. Ouais. Alors, par ça, il a mis un bagage, it's good to have the feeling I am the best. Non, pas de moi, un mot. Le voisin, elle a beau pays, au bel mot, non, mais non, quand même. Parce que je peux regarder, mais. Quand j'étais jeune, j'étais mannequin. Ah oui! Mannequin? T'as regardé un jour, on dit mannequin? Tout pas, tout le monde, j'ai pas joué. Ah, tu dis, il y en a 49! Ah, j'ai mal à vie, on va me passer à lui, il y en a 49!
0: La
1: seule bête, mais où ça qui s'est fait comme elle? L'être qui m'énerve le plus en pays, t'as ma vie. Depuis où au point, qui m'a donné nous ça, mal et donc, eh oui! J'ai été faire un Liban. Mal et un Liban, hein? Qui s'est pas dit à ça, dit à Rabon? Qui m'a
2: dit?
1: Bilan! Ah, merci! Là, au point, là, je sais, c'est où, on rappelle ça. C'est un
2: Bilan!
1: Bilan! J'ai été voir le docteur, et puis pendant que le docteur est en train de m'occuper, il a compris, hein? Vitamine. Ah, Madame Marie-Thérèse, il vous reste 2 mois à vivre. Madame, mon Dieu. Docteur, qu'est-ce que ce papa serait-il? Il dit, moi, je vous ai dit qu'il vous reste 2 mois à vivre. Madame, docteur, je vais réfléchir. Réfléchir. M'a dit, je vais prendre octobre-novembre 2046. Mais vous, je m'en ai pris la même moi mort. Et puis, quand maman partit, elle dit, allez faire le bilan. Là, elle fait ça, puis il me ramène pour maman, mais il m'a dit, ramène ça, va, docteur. Docteur, tu veux ça, tu vas essayer pour madame. On dit, qu'est-ce qu'il y a, docteur? Puis, ma madame m'a dit, vous êtes doux. Je connais ça. Mais oui, le roi, monsieur, va ici, il dit, vous êtes doux. Dis-moi ça. Vous êtes bien avec, excusez-moi. Ah ok, non, c'est bien. Après, dis-moi, vous êtes pour le gagas. Pour le gagas. Là, on est en fait de Bressançon. Vous êtes pour le gagas. Et puis après, il y a des mains, dis-moi. Et moi, je dirais, vous êtes en surcharge pondeuse. Hein? Ah, ils ont quand même de me tout ça, dis bon. Ouais, pour dire là. Elle dit, docteur, je sais que je ne vis pas. Dis-moi, vous savez ça, maman? Elle dit, mais oui, j'habite au 7e étage, il y a un ascenseur. Et puis, maman, t'as beau, il t'a foutu mon sous-sol. Je suis obligé de monter au 7e, de répondre au 7e, puis déposer mon 5e. Maman, dit, vous vont faire du sport. Elle dit, je vais faire du sport. Après un capillot, il dit, mais madame, avec un vin compris du poids, vous n'avez pas maigri, qu'est-ce que vous avez fait? M'a dit, j'ai fait de l'équitation. Je vais la peine 60 kilos pour tout. Mais c'est un monde pas carré, ça s'appelle de la grosse phobie. Moune pas arrivé, moune niveau, parce que chaque monde l'a fait de la manière. Par contre, moi, si même pas dit grosse. Puis ça, on va rire. Ça arrive. Alors, là, mon docteur a gagné une chambre à ma chère. Il m'a dit que ça va gagner ça. Et puis après, je pars. Je rencontre des copines. Ah, Marie-Thérèse, tu sais que. Best, eh, ouais, je m'entends. Tu peux baisser un petit peu. Voilà, le retour, tu moi. Alors, il t'a maman. C'est bizarre. Alors, il t'a maman. Eh, Marie-Thérèse, tu sais le tour des gueules. Démarre, est-ce que tu voudrais venir avec nous? On dit oui. Mais je connais ces femmes là, mais elle a parlé de lui. Ouais, je peux venir là. D'au moins, Coco, tchouné. On va finir par les filles. Comment ça m'étonne les gars? D'accord, ça va aller. Mais on finit par parler de lui. Mais ma carte est en vacances. Je suis parti. Et peut-être que demain matin, nous allons acheter des maillots. Monsieur, je suis descendu dans le labyrinthe. Et puis moi, l'homme pour dire qu'il m'a dit, fuis. Là, on va faire que l'autoroute, la file. Hein? Ah ouais! Comment madame, vous parlez là, là, ça? Vous parlez là? Où j'ai? Cette bagaille, m'a dit, si tu vas la marcher. Et pour moi, en Chili, en ski, pas payer des belles vitrées. Parce que soit il paye des belles vitrées, pour un chien, en soi. Pas fait ça. Laisse ça pour la gêner. Alors, moi, je dis, malgré là. Oui, il y a pas de petit maillot. Vous savez, qui nous sait maillot à la passer comme ça? En plus, qu'est-ce que ça? Brésilien. Nous avons dit, ah, ben, on va prendre ça qui va au plus haut. Mais moi, mais, madame, il est là. Là, moi, je vous dis, ma maman, elle n'a pas eu pas un maillot, personne. Parce que si je ne prends pas un maillot là, il faut plus à 4 pièces. Bien, bien, bien, bien. Paris, ça, c'est de la grosse chauffe-fobie. On ne peut pas vous dire par internet, quoi. Mais ils ont acheté des maillots. Mais moi, même, dans le cas de ça, je ne sais pas si je vais t'aider. Mais demain matin, on te donne rendez-vous à 6h sur le quai des Fonds de France. On va prendre le 40. Le... Qui nous parle, on va prendre le bateau. Ouais, un camarade. Un camarade. Je vais vous connaître ça. Ouais, t'as fait bien au meilleur candidat, hein? Mais j'en tout cas bon. Mais dis oui, je viens de rien. Alors, les mêmes, dans des 5 mois, ils avaient été dans les transparents, ils ont dit qu'on comptait, ils ont cadré. Allez, qui m'a invité là? Mandez un petit gros maillot, 5 pièces. Et mandez un gros tricot blanc. Oh oui, pas de ça. Mandez un cousin, la nuit de Boca Camaron. Et bien, vous avez dit, Maman, c'est. Là, il va m'aider. Johnny, viens m'aider. Si vous êtes pas mon j'ai pas tout ça après. Je monte sur le bateau. À monter comme ça, moi, il nous a couru devant la nia, il nous a fait filer, il nous a couché. Mais attendez, madame, restez. Elle dit, bon, j'ai l'air. Non, ça veut dire aussi, moi, il nous voit, il est matin, si moi, il est décapé. C'est là que tout le monde montait, il a dit, mais tu peux bouger. Non, tu vois ça au fond, c'est là qu'on nous a fait. Non, nous partis, tu vas regarder. Là, nous, il est là, et ta plaque arrive. Déjà, tu es sonné, tu es déjà coupé, tu es déjà bio. Quand tu es petit, tu peux blâmer, quand tu es si bon, pas un peu. Moi, tu es tout bon, tu es comme la terre, mon Dieu. Et puis, j'en vois de l'eau sur moi, comme ça. Mais pas ça. Il y a un petit couple qui est arrivé, un monsieur qui est malade, ils se sont jamais tombés. Il y a un petit homme qui est malade, il y a un petit homme qui est malade, il y a un petit homme qui est malade. Moi, maman, oui chérie, papa, mais si Karim, comment on appelle ma chère, Léon, oui je voulais dire, si Karim, les tours de Léon, oui chérie, ah j'ai vu ça, ils ont déjà placé les bouées, nous y adorons. Ou pas garder si c'est pas un petit maman, ils vont habiter. Ma cabouille. Mais c'est dame, c'est pour qui ça? Nous n'y devons même pas nous et puis différence. Tout le monde n'avait pas de même manière. Parce que je me rappelle quand j'étais jeune. Et puis que j'avais dansé. Ha! À changer ça. Là, tu es dans le bal là. Là, il est comme ça. J'ai pas encore quand même pas de mal. Mademoiselle, vous connaissez pas ça, le panty? Non, on va le mettre ça. Et puis là, on va y aller. Pas
0: Moi, il ça, il va regarder mon bouc d'appeler. En ce temps-là, c'était des hommes, des vrais. Ti, et qui nous a favori, ti, moustacha, ti, sapatea, ti, vous m'appelez, ti, chouéa, que quoi faire? Et puis, vous gagnez pantalon, vous arrivez ici à l'âme. Vous avez ça, en haut-ti. Ouais, en haut-ti. Vous avez arrivé, puis haut-ti, si là. Et tout ça, m'en bas, souviens, il y a mettre des clips, clips. Ouais, vous faites un tic. Si, mais regardez, vous l'arrivez, il m'a dit, c'est lui. Si tu es moins parti. Je dis, ouais, pour qui vous l'arrivez. Si il y a des petits vous l'arrivez. Mais regardez l'homme. Chaque jour pour l'homme, vous l'arrivez. C'était des beaux soeurs, c'était des hommes. Attends, mais soit l'homme n'y a pas d'ampoule, sans ampoule, soit en bouteille la bière ou bien l'autre. La vie de l'âme, on est dans le jeu. Mais c'était des travailleurs, des bosseurs. Quartier Bougla, il m'a dit, mon Dieu, fais venir, il m'a dit, moi danser. Si, je regarde, mais c'est au bon petit morceau. Quartier moi, il a venu bon, mon Dieu. Ti, ti. Et puis, bah, la carte, c'est le. Le gars venu bon, mais qui fait, mademoiselle, voulez-vous m'accorder ce petit danse? Regardez. Non! Mais oui, pour vous ne montrer vos femmes facilement, mais je ne vais pas vous montrer vos facilement. Pas pour cette fille actuellement. Vous ne pouvez pas vous montrer vos femmes, mais je ne vais pas vous montrer vos femmes. Vous n'êtes pas des lits de service, mesdames. Je dis non! Voilà, ouais, ouais. Mais est-ce que je n'ai pas combiné là? Est-ce qu'elle virait? Si. Tiens, mon moyen, vous êtes un petit morceau à maman. Tu gars sont six manjoué dans tout le monde. La bête va bien manger. Tu gars sont levés en bon matin. Vous voyez les personnages génétiques? Non, c'est pour vous dire, mais ça qui est belle. Le petit morceau à moi, vous gars, bien vini bon. Mademoiselle. Je dois vous avouer qu'en arrivant ici ce soir, je vous ai vu et je me suis dit que tous les anges ne sont pas au paradis. Ah! C'est! Là, vous gardez mes sangs des arrivants, pas banane. Mais non, ça va à partir de l'hôtel, maman. Ah, mais ça vient ça. Non! Mais c'était des hommes, c'était des frères. Oh, je vais vous voir à sa vie. Hein? Et puis quelques temps après, le gars vient me dire, Marie-Thérèse, je peux t'inviter au resto? Elle dit, ça y est maintenant. Quand on n'a pas connu le restaurant, c'est un animal, j'ai pu appuyer pour finir. Je ne sais pas si le restaurant. Je suis sorti de la campagne là, à côté du restaurant qui est là. Un petit boutique qui nous joue au restaurant, c'est des filles à peine de la fille. Et puis il m'a dit, oui, pourquoi pas si tu m'invites. On mettait tout petit bel roi, on mettait petit bouga mené mon restaurant. Là, moi, il dit, moi, étape, pour me prendre un gars. Moi, là, les 4 vins. Il m'a dit, oh, papa, maman. Un 5 pochettes. Ma bras. Il y a des t-shirts, là, il va aller. Il dit, moi, je t'en prie. Moi, j'étais comme moi, comme ça. J'ai tiré la sèche et je me suis assis. Il y a 6 dans mon conseil, tout bien. Je me regarde à madame Cavigny. Bonjour, monsieur, dame. Vous prendrez quoi comme entrée? Elle m'a dit, je suis déjà entré. Mais ma canise, ça, mais c'est un vrai homme. Il n'a pas rougi, il n'avait pas honte. Il m'a dit, Marie-Thérèse, on peut lui rentrer, qu'est-ce que tu manges? Si tu veux des acclats, il m'a dit, c'est quoi des acclats? Ma mère, m'a dit, non, c'est bien. Où t'es connaître ces acclats? Il m'a dit, j'ai pris des marinades. Si tu veux avec de la laitue, il m'a dit, j'ai pris. Et puis, il m'a regardé dans mon moyen, il posé un bol dans les tables, là, pia. Il m'a regardé, ouais, il m'a dit, quoi, madame, on prend cuillère, on prend verre, j'ai ramené là-dedans. Il m'a dit, qu'est-ce que tu fais? pas dit, mais ils ont le dessert. Il dit, mais non, c'est de la mayonnaise. Ça, j'ai fait ça. Mais quand même, il n'a pas marché. Il a pris ça, il dit, je peux avoir un autre verre pour madame. Et puis, madame la bienvenue, vous, madame. Vous prendriez quoi comme plat de résistance? C'est quoi? Mais qu'est-ce que tu veux manger? Il m'a dit, j'avais pris une dachine avec le bouillon à mourir. Il dit, non, Marie-Thérèse, tu peux prendre quelque chose de plus raffiné, par exemple.
1: Ou pas, tu connais ça?
0: Alors, il m'a dit, j'ai pris ça, il dit, maintenant, il ne faut pas quelque chose.
1: Attends, maman, ça me sac du resto. Si c'était où, madame, ça aurait été pour attendre moi.
0: Ouais, non, vous suivez, je vous parle de Dieu, vous.
1: Eh bien, si c'était actuellement, là, de qui dit, je prendrais une chitaille de balarou sur canapé de canassou. J'aurais pris quelque chose de. Mais en fait, là, on va pour les mains.
0: Eh bien, maman, j'ai tout mangé, non? Non, bien, maman, j'ai tout mangé, mais. Eh bien, mettez-moi. Excusez-moi, madame. Monsieur, vous prendrez du vin? Elle dit, oui, oui, je prendrai.
1: Quoi? Souka! Ça, c'est que nous sommes connectés, mais quand il est zimach, c'est des millions, ma. Mais en tout cas, c'est Souka. M'a dit, mais les Souka,
0: maintenant je connais plus d'un contrat. Fini, le reine n'a pas dit. C'était des hommes dévoués. Il n'a pas eu honte de moi parce qu'il m'aimait. Il me respectait. Il respectait ma condition. Pas actuellement des pouvoirs.
1: Maman, femme d'Aniel, grosso modo, en l'air. C'est pour ça que nous venons d'après nous nous traiter.
0: Eh bien non, il a accepté, puis il a fini par nous venir, mais madame, vous prendrez un dessert? Elle dit oui. Mais vous prendrez quoi? Elle m'a dit, donnez-moi un mango. Je dis, mais non, Marie-Thérèse.
1: C'est un tata, m'a dit, qu'est-ce qu'il a fait les joies, bataille?
0: Tu vois, un tira Missou, un tira l'autre, pas simple.
1: Mais un tata, on passe avec ça.
0: Et je peux te dire, ce gars-là, maman est épine.
1: Parce que c'était un homme.
0: Mais maman est détruite pendant même.
1: Ou pas, oui, ou pas, j'ai un bâtard là-bas.
0: Non.
1: J'appelle. Et bien, c'est un grand monde. Je suis venu te faire un bagaille.
0: Quand je vais te voisin dans le copine ou demain, on va dire, il y a un sage.
1: Toi, pour me parler, bah, il
0: ni dit, ni bon, ni.
1: Mais je ne veux pas te vis.
0: Tiens, nous sommes à raconter, oui, on est WhatsApp.
1: Moi, ma chérie, on se fait.
0: T'as pas un contre vous? On va être petit contre parce qu'il était marin pêcheur. Il était parti tôt le matin, de là, il venait soit fatigué. Alors, tu es un bouc, quand tu as pris Gouédoua. Gouédoua, tu as dit, mais Marie, t'es rêve, je t'attends. Bon, pas de cochon, en bas, pied galba. Sudan. Apparemment, tu as dit, je montais là. Quand j'arrivais là, si, vous il doit arriver là.
1: Mais il était quand même pour la portion là, bon, depuis tant qu'on nous a battu. 4 heures du
0: matin. Marie-Thérèse.
1: Mais t'as dit, chante-la, laisse le jour s'ouvrir. Si quand on va pas panier virer. 8 heures. Pour presser.
0: Ah, on va pas monter là. La main, il vient, mais c'est moi, vous il doit pas coucher ma terre. Vous va pas mettre le bras dressé à des mains.
1: Maintenant, là, vous m'avez témoigné, c'est à Léon. C'est con qui est fait au champion. Maintenant, les gars, les gens m'ont monté, puis ils voient là, ouvert 85 mètres carrés. Maintenant, j'ai dit, vous m'avez planté, vous m'avez dressé, c'est bang, bang, bang, bang, bang.
0: Bang, bang,
1: bang, bang, bang, bang.
0: C'est une dame. Vous avez un jeune qui m'a bouché à terre à deux. Je vais coucher là. Je vais m'enlever. Je vais dire contre la table. Je vais
1: m'enlever. Mais quand je me sacre, ma rivière est entre pita.
0: Maman, madame, là, nous n'y pressons même là. Déjà. Madame, maintenant, un petit baignoire là. Je vais prendre ça bleu. Et puis, je vais prendre un petit carré.
1: Bien qui m'a donné qui répond bleu. Alors messieurs, si vous voyez que j'ai mis carré bleu, attention.
0: Mais dis-je, mais mettez-tu carré bleu, hein, ça. Et puis, ma assise ensemble. Et puis, d'un moment, maman dit, bah, la femme est la porte à l'ascenseur. Mais c'est dame, je n'ai pas vu ça. Mais en tout cas, c'était ça. Puisque vous parlez de Marie ou ça. Et puis là, on finit, monsieur Vini, parti, il est mouillé. Mais je vais dans l'autre couillon, maïmaïe, et puis ça. Mais t'as des couillons. Vous pas boire couillon, t'as mangé couillon, t'as dormi couillon, t'as douché couillon. Tu t'as dit, oui, il va philosophie, il délivre, car il le sort. Mais quand il vient, Vini, ou voir là, t'es là avec moi. Ah non, je commence en roulement. Ou pas couillon. Tout le bail m'en fait bacouillon. Par exemple, ma caminion a fruit un petit poisson. Ben. Ah ouais, que c'était ma maman, il mangeait le patron frit, c'était sec, on pouvait manger de l'œil. Mais j'ai qu'à tout fait. T'as planté à un pot rouge, va bouger. Ah ouais, que c'était ma maman, la vie de rouge était plus écrémeuse. Tout le bail m'en fait bacouillon, c'est maman. Ma bini. Ma panty, mon anti-linge blanc m'a lavé d'ailleurs. Blanc, ma lana. Ah ouais, que c'était ma maman. Le petit était plus blanc, il a dit qu'on rager. Ma dit, mais ton ami, ça, on va te marier, bim. Ma pas dit ça, ma pas ça. Tu m'as fait. Alors, ma gars, je me copine. Ma gars, il m'a dit, en bouddha, mais ça en couillon. Tout ça, bouddha, pas quand même. Moi, il ne me fait plus l'amour. Ah, on m'a dit que ça. Ma copine, ma gars, dit, mais tu descends en ville, tu vas chez. Rêve, M. Ouais, et puis ils m'ont acheté un shilling, moi, hein, un shilling. Tu dis l'autre là-bas, c'est comme ça. Et puis moi, je vais acheter un shilling, et puis ils m'ont pas mis ça. Hein? Là, on vient acheter un soulier, moi, talon, tu mets des chevillères. Ils m'ont acheté un petit chemise, un louis, un. Ou pas qu'à mettre ça, c'est gauche, il me dit du tout pas mettre. Le cœur, c'est un louiset. Noir, transparent. Et puis, il ne faut pas chanter soutien. Noir. Pour mettre du monde au balcon. Mais comment ça fait témoin, ça tombe en raoul des icônes. Ou pas, oui, madame, t'étais au Dubout. Ok, soit t'étais au Dubout, c'était au Wakalpa. Mais défendre t'étais au Dubout. Maintenant, je vais vous dire que la conscience ça. Et puis il dit, mais là, on entre, tu arrives la lumière de la cuisine. Et puis, on va éteindre la lumière pour vous, pour ne pas mettre pour en mettant la porte là. Les deux lumières, les mettre, puis tac, tac, tac, tac. C'est pour pas que les. Alors, on va faire ça, c'est comme tac, tac, tac. Et le moyen est couché dans le. Non, on va l'accélérer. Il est vécu.
1: Ah non, ne me dis pas que ma maman est morte.
0: Elle est dans la bise. Non, mais c'est dame, là, on va aller comme beaucoup ça. Bon, mais c'est dame, c'est peut-être un petit peu plus mais vous savez, l'eau, le sang, bon, l'eau, ça a passé. Alors, ma gars, ils ont babé, mais avant de partir, quand ils ont avant de partir ici, hein. Mais qu'on fout les autres. Hein? Mais qu'on fout les autres. Et en voiture, ne mettez pas la ceinture de sécurité. À moto, ne mettez pas le casque. En amour, ne mettez pas le préservatif. M'en finis au ventre pour finir ma bonne client. Merci!
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1: Madame, nous sommes les témoins de Girouva. Nous sommes les témoins de Giro.
2: Regardez-moi, un accident. Parce que moi-même, là, après moi-même, accident, là, on voit pas qu'un accident, pas côté.
1: Madame, nous ne parlons pas d'accident, nous vous parlons de Girouva.
2: Monsieur, le bon à la route, là, Bon, c'est ça, Girouva.
1: Mais madame, nous vous parlons de notre seigneur Girouva. Enfin, vous connaissez, tout le monde connaît Girouva.
2: Moi, pas connais pas encore les témoins. À pas vrai, Agné, foutez-moi le grand rasement. Moi-même, j'ai un rasement, encore regardé, je t'en crie, et tu. Bon. Mais il y a quand tu sais, tu sais, le grand fin de jour comme ça, c'est témoin de Girouva. Parce que, moi, où j'avais, bon, attends, quand monsieur Girouva, il t'envoie, ils font accident.
1: Mais non, madame, nous ne sommes pas sur la même longueur d'onde. Nous vous parlons de notre Seigneur Dieu Girouva, enfin, madame.
2: Seigneur Dieu Girouva. Girouva, aura dit-moi Seigneur Dieu.
1: Mais madame, enfin, tout le monde sait très bien, en Martinique, en Guadeloupe, tout le monde sait que tout appartient à Girouva. Enfin, votre maison, votre jardin, tout appartient à notre Seigneur Girouva.
2: Gardez-y, moi. Attends, c'est Girouva, hein? J'ai encore senti là, j'ai senti pour j'ai fini de foutre quand j'habite à mon arrache à eux. Avant qu'on vienne, tu m'as dit, monsieur Girouva. Son huissier, monsieur Girouva, là, hein. Avec divine, vraiment, sans doute, fini.
1: Qu'est-ce qui se passe chez moi?
2: Mais on a fait marier, mon ami. On m'a gâté qu'à dormir.
1: Monsieur, on voulait que votre femme achète un réveillez-vous. Comment ça, un jour, on a dormi alors? En cas scandale à raison, même, on s'en bat la somme la terrible. Pourquoi viens-tu me réveiller, vous? Alors, on a dormi à raison, moi, et ça, on a vu lever, moi.
2: Écoutez, monsieur, regardez-moi. Non pas faire pour la guerre, et j'en comprends pas,
1: Mais c'est un scandale, madame. Comment voulez-vous parler comme ça de Jéhovah Dieu? Comment pouvez-vous parler comme ça de Dieu? Mais ce n'est pas possible. Mais qu'est-ce qui vous prend? Mais vous savez pas la tête. Je ne peux pas.
3: Écoute, Jean-Pierre, on est tombés sur des vieux.
1: Quelle histoire de vieux que tu me racontes? Dieu, c'est le puissant. Dieu, c'est l'homme le puissant de la terre. Je n'admets pas qu'on me parle comme ça de Dieu. Je ne l'admets pas. Parce que notre Seigneur Jéhovah Dieu, Dieu est partout en Martinique.
2: Merci beaucoup, en cas de vous.
1: Bonjour, excusez-moi, police municipale.
2: Qui manque là, hein?
1: Bon, vous avez demandé la police, madame.
2: Oui, on m'a dit la police. Et au papier, alors.
1: Enfin, madame, vous nous avez dit de venir.
2: Quelqu'un pouvait me chercher la police. Au papier, à où? Mais maman, si tu as demandé la police c'est le monsieur. Fabrice Vignon, tu vois. Soit tu ouvres la porte là, tu vois. Ça c'est la police. Attends pas, bouge en ravine.
1: J'ai besoin de ça, vous quand tu as fait mes gueules là,
2: ici dans, voilà, montant chambre là. Maman, maman, tu n'as pas vu le soulier de le policier, il a un gros soulier marron. Et la police t'a des chaussures noires, pas petit père Fabrice. Maman, on va suivre Colombo, on va suivre. Pas bouger, aïe, qu'un meilleur respect, bon, toujours. Pas bouger, non?
1: Écoutez, madame, nous sommes pressés, hein? Vous avez demandé la police?
2: Attends, monsieur policier, on va arriver tout fait. T'as fait quatre violettes alors que t'en as pas. Alors, passez-moi la gendarmerie.
1: Allô, madame?
2: Oui, c'est la gendarmerie.
1: Oui, c'est la gendarmerie. Qu'est-ce qu'il y a pour vous?
2: Voilà, il obtient des polices à cause de moi qui n'est pas police. Otini de Jéhovah, à cause de moi qui n'est pas Jéhovah. Dis-moi comment on fait.
1: Bon, écoutez, vous ne bougez pas, on vous envoie du secours.
2: Vous envoyez des gendarmes?
1: Ne bougez pas, on vous envoie des gens, ne bougez pas.
2: Bon, encore attendre.
3: Bonjour madame, bonjour monsieur. Gendarmerie nationale.
2: Qui nous a-t-il ?
3: Nous sommes de la gendarmerie, vous avez demandé ?
2: Je suis de la gendarmerie. On m'a dit gendarme blanc, pas m'a dit gendarme noir. Depuis qui temps j'ai vu gendarme noir ?
3: Écoutez madame, on n'a pas fait le déplacement pour rien.
2: Écoutez monsieur, foutez-moi la paix. Allez où que nous vivons, moi j'ai même mes filles de toute qualité. Moi je connais les gendarmes blancs. Et vous êtes des gens, vous avez déjà vu des gendarmes noirs?
3: Écoutez madame, nous sommes pressés, on n'a pas que ça à faire.
2: Eh bien, pas bouger. Pas bouger encore une fois. Je comprends c'est pourquoi on ne sont pas résolus là. Les vieilles femmes nous ont violé la semaine passée. Ça leur crie un grimier. Eh bien, Fabrice. Viens voir, c'est Colombo sur la première canal. Eh bien, pour le moment, Fabrice, nous n'y défilons ni on en case et ni on en télé là. Suive Colombo en cabine tout de suite, Timon. Allô? Allô?
4: Oui, asile psychiatrique, qu'est-ce qu'il y a pour vous?
2: Bon, voilà, on est des gendarmes, des polices et des témoins de Jéhovah à casa moi. Et yo pas yon pas ça. Alors dis-moi comment fait s'il vous plaît.
4: Qu'est-ce que vous dites?
2: A dit on est des témoins de Jéhovah à casa moi, à pas témoins de Jéhovah. On est des polices, à pas des polices, et on est des gendarmes, à pas des gendarmes. Dis-moi comment fait s'il vous
4: plaît. Bon. Et qui nous a?
2: Moi, c'est ma sans dose.
4: Bon, regardez, retenez calmement. Pense en foire. Nous allons arriver tout de suite.
2: Encore attendre?
4: Pas bouger. Même si vous dites qu'il n'y a pas bouger. Bon, alors, madame, bon, qu'est-ce qui se passe? On peut faire connaissance quand même, hein? Bon, alors, voilà des messieurs qui sont deux témoins de Jéhovah. Il y a les deux policiers que je connais très bien. Je suis de la gendarmerie. Enfin, madame, dites quelque chose. Qui c'est ça?
2: Chez ma frère. Pardon? Chez ma petit frère.
4: Mais qu'est-ce qu'il veut dire là?
2: Il dit au conseil, j'ai mangé.
4: Enfin, madame, vous nous avez appelé pour nous dire qu'il y a quelqu'un qui veut vous violer. Bon, mais ces quatre personnes me paraissent des gens sincères, honnêtes.
1: Oh, ça pas manqué si fille d'amour, moi même l'asile ne vient pas parler, on va parler en raton. En raton.
4: Enfin, madame, nous, nous sommes des témoins de Jéhovah.
2: Bon, j'ai un tibétain, vous cantez. En commençant la saveur. Hein? Dis-moi, tu vois, Ola et Mathieu, ouvre la Bible, puisque c'est je prends pour couillon à zone. On est 76 ans, et moi-même, encore gardé un spectacle Colombo tous les soirs pour nous. Mouvelle Bible, tu vois. On sait couillon à zone, t'as les bandes ou ça. Ola qui Mathieu, que moi, encore parti dans Monsieur Jéhovah. Montrez-moi, Ola et Mathieu. En maillé, elle avait nos noms depuis 45 ans. Et après, j'ai trompé Marie. Montrez-moi, Ola et Mathieu, encore parti dans Jéhovah. Ou quand tu as cas en moi, ou j'ai un cas en moi, encore parti dans Jéhovah. Hein? Ils ont commenté tout combinaison avec toute qualité de gens de quatre mounes pour prendre ta vie. Parce que chers amis, c'est à Jéhovah. Hein? Qui m'a payé un impôt à casa? C'est Jéhovah. Jéhovah sans huissier. C'est ça, c'est qu'on y a. Ça que malfrat, ils ont eu. Ça que désordre, ils ont compris. Ça que violemment, à part pour Pouna de Rose. T'as l'air que t'en papa. Bon, et vous, quand t'as la police, amendez des policiers. Au cas arrivé 104. Eh oui, quand même, regarde ces chaussures-là, chaussures marron. Mais Timona, mais j'avais un soulier marron. Depuis qu'il tient la police, ni soulier marron. Ou pas regarder Colombo, pas un couillon, punaute, alors que ton papa l'a là aussi.
4: Écoutez, madame, bon, je regrette, mais je crois que vous avez un petit problème.
2: Ah, non, un problème. Premièrement, monsieur, moi, un projet, on dit pas côté ni gendarme noir. Oh là, j'avais gendarme noir. Nous, en Afrique, alors, à ce qu'on a amendé des gendarmes. Et à la gendarmerie, tous les gendarmes rient à la gendarmerie. Vous quand arrivez déjà là où c'est réconfort favorable. Ah, qu'on y a, je comprends. Souvent, on va battre pour Dodoz. Souvent, battre maillé avec Dodoz. Souvent, battre maillé, non, pardon, excusez-moi. À part peut-être en rafoucan. Souvent, battre maillé avec, spectacle Colombo. Hein? Premièrement, regardez les chaussures de votre adversaire. Deuxièmement, dévisager sur les gendarmes à les moustaches. Rapidement. Je prends dans deux points couillant. Hein? Il y aura dit, vous n'avez pas regardé télé. En bas, pas là, j'en peux rentrer. J'en puis en bas, là. Mais, premièrement, enfin, voici, j'en pas armé. En ça, si j'en ai quelques armes en slip, alors. Il y aura trouvé madame tranglée, vieille monde tranglée. Faut en rester à distance.
4: Écoutez, madame, bon, vous nous laissez sortir maintenant. On en a marre.
2: On est ni mao. Mais si ni on mao, on pas bas de là, ni bœuf pas de là, là. Parce que l'autre jour, vous comprenez pas, vous, le jour, t'es derrière Befa, non, pas d'elle, là. Qui a Befa Mouna en main, là, ou son architecte, ou quoi travaille Befa Mouna si plein, hein? Parce que moi, là, on fait connaissance à Dodo. Dodo, eh ben, c'est ton architecte. Et moi, t'es toujours accompagné, on t'a une règle, moi, l'idée, une double décimétaille. Comprenez, nous faire étude. Mais vous, Jean là, tu as travaillé, ben, femme, là, à papa, si tu as couché, si tu as malédiction, y'a un pounard. Et, qu'est-ce que tu es là?
4: Mais madame, c'est l'asile psychiatrique, vous nous avez demandé de venir.
2: Ah, mais c'est mon antécaton, l'ami. Gardez-moi, je vois tout ce monde là, en qui ramasse tout ça, foutez ça en disant, bon, parce que moi-même, pas capable de dialoguer avec mon fou. Un paquet de mon fou au pays là, mon qui j'appelle l'esprit ailleurs, qu'on dit Bouk Martinique là, et il dit qu'on sache l'esprit corps qui met autre corps. Eh bien, moi, quand je dis ça, monsieur, mon nom, je reste à côté, parce que c'est un qui corps sans l'esprit là. Corps sans l'esprit, alors fais attention là.
5: Grand-mère a raison. Tu vois ce monsieur-là, monsieur? Eh bien, lui, il est fou. Et le monsieur qui fait semblant d'être un policier, il est fou. Eh bien, c'est un qui monde fou qui est là. Et grand-mère a raison, hein?
2: Toi, Nadine, t'as dit, Nadine, pas te mêler dans ça, tu vois, parce que c'est pas toi qui vas venir fou tout là-haut.
4: Bon, écoutez, hein. Bon, alors, mais ça nous a fait la famille. Comme toutes ces monnaies-là, la fou, ou quoi suivre nous, hein, ou quoi baquer en boîte là, avant, et nous cacher tout ça, allez, d'accord?
2: D'accord, mon amour.

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Bem bima to anda anjata ando ha iuda. Si tu ne sais pas où tu vas, sache quand même d'où tu viens. Toi andi anda andan. Toi anda anda anda tae toi andi bo andin. Si tu sais que tu ne sais pas, tu sauras. Mais si tu ne sais pas que tu ne sais pas, tu ne sauras jamais. Et quand tu sais, fais le savoir. Taturam bia wai hanjurno ra rumodu goddo. Oya boturo to abao ma yurno rumoduma. Ne te baisse jamais pour regarder dans le derrière de quelqu'un. Sinon quelqu'un d'autre se baissera aussi derrière toi pour regarder dans le tien. To a wolwani goddo sali nanan goma. Sirwa nanan monde goto anani mo afama ko wadi kanko sali no nanan goma. Si tu parles à quelqu'un et qu'il ne t'écoute pas, tais-toi. Écoute-le. Peut-être en l'écoutant, tu sauras pourquoi lui, il ne t'écoutait pas. Goddo to wima modan yellere. Yimo begite forondu mako nyairi. Si quelqu'un te dit qu'il est capable d'avaler une noix de coco en entier, laisse-le faire, c'est qu'il fait entièrement confiance à son anus.

Reube, Bakafe, Aranol, Belne Bernde, Njartine Bandu, Pirabol, Metine Bernde. Les femmes, c'est exactement comme le café. Au départ, ça excite, après, ça énerve. Mais les hommes, c'est comme les melons. Il faut en avoir tâté plusieurs pour tomber sur les bons. Tawan bondi de didi. Tawan bondi de wore hei. Amma tawan de didi betake ginawol be mure be ngartire ba bonbon. Ne sois pas bon deux fois. Une fois, ça suffit. Parce que quand tu es bon une fois, tu es bon et c'est bon. Mais quand tu es bon deux fois, tu deviens bonbon et on te suce. Andugo bellum, bellum. Soyende andugo bellum, bo, bellum. Bienheureux, celui qui connaît et qui vit dans le confort du bien-être et continue à s'en délecter. Bienheureux aussi, celui-là qui continue à mener paisiblement sa vie dans l'ignorance totale du confort du bien-être et de son existence. Bipé Adama en potankal, ben Danwa, ben Boja, ben Balwa, komo jofuo di harmudu ma chatape. Tous les êtres humains sont pareils. Blancs, noirs, rouges, jaunes, riches, pauvres, croyants, athées. Il existe quelque part en chacun d'entre nous un petit coin qui sent mauvais. Voilà Kota Potir Gonafata. Narral Buran, il ne sert à rien de se battre. Il vaut mieux convaincre que vaincre, parce que ce qui est convaincu est d'office vaincu, alors que ce qui est vaincu n'est pas convaincu. Quand Dieu a créé, il a d'abord créé les sages, les humains et les cons. Il a pris les sages et qu'il a mélangé parmi les sages parmi les humains et les sages parmi les cons. Il a ensuite pris les humains qu'il a mélangés parmi les sages, les humains parmi les humains et les humains parmi les cons. Il a enfin pris les cons qu'il a mélangés parmi les sages, les cons parmi les humains et les cons parmi les cons. Et c'est quand les cons se retrouvent parmi les cons et qu'il leur revient la décision de décider que c'est la catastrophe. À l'époque, quand il y avait deux ou trois cons dans un village, on les extirpait du village pour les confier à un sage afin de s'occuper de leur rééducation. C'est après qu'on les remettait dans la société. Mais aujourd'hui, s'il fallait sortir tous les cons, certaines villes et certains villages se verraient vidés de toutes leurs substances humaines sans qu'on ait réussi à vider tous les cons. Et un con, c'est un con. Il ne reconnaît jamais qu'il est con. Pour lui, c'est l'autre qui est toujours con, c'est son voisin qui est con. Lui, non. Il est tel une bête qui refuse de se reconnaître bête, mais qui ne cesse de paître dans la prairie de la bêtise. Heureusement qu'on le reconnaît toujours à sa tête, parce qu'il a toujours la tête d'un con. Il ne change jamais de tête. Si vous allez quelque part et que vous entendez les gens crier « Oh, le con, il est encore parmi nous », il va nous pourrir la journée. Si vous faites le tour de tout le monde pour repérer ce con en vain, ce n'est pas la peine d'aller le chercher plus loin. C'est pas qu'il n'y a plus de cons cette année que les années dernières, mais c'est parce que les cons de l'année prochaine sont déjà parmi nous.

0: les 16h.
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4: 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Pascal Pidibi chante L'amour l'arc-en-ciel. 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

0: Muchas gracias. Merci beaucoup.
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1: 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Et quand tu sais, fais le savoir. Taturambia wai hanju nora rumodu gotoya boturoto aba umayuruno rumodua. Ne te baisse jamais pour regarder dans le derrière de quelqu'un. Et sinon quelqu'un d'autre se baissera aussi derrière toi pour regarder dans le tien. Ta olwari goto sali nanan goma siru ananan monde goto ananani mo afama ko wadi kanko sali no nanan goma. Si tu parles à quelqu'un et qu'il ne t'écoute pas, tais-toi. Écoute-le. Peut-être en l'écoutant, tu sauras pourquoi lui, il ne t'écoutait pas. To efin diri ma fajira be maskala o nun ko ngadan noda hidde ko da noda. Si on te réveille le matin avec une claque, pense-y un peu à ce que tu faisais avant de t'endormir. Tawan bondi de didi de ore hei tawadi de ore a bondo tawadi de didi me take ginawol me gartire ba bonbon me mure. Ne sois jamais bon deux fois. Sois bon une seule fois et c'est largement suffisant. Parce que quand tu es bon une fois, tu es bon, et c'est bon. Mais quand tu es bon deux fois, tu deviens bonbon et on te suce. Goto to yima modanje lere yimo begite forondu mako nyairi. Si quelqu'un te dit qu'il est capable d'avaler une noix de coco en entier, laisse-le faire. C'est qu'il fait entièrement confiance à son anus. Voilà qu'on t'a pour dire qu'on a fait un narral bourran. Il ne sert à rien de se battre. Il vaut mieux convaincre que vaincre, parce que ce qui est convaincu est d'office vaincu, alors que ce qui est vaincu n'est pas convaincu. Sobira omadana, bien de ma ando aburan yimbefu, amardo hakilo aburan yimbefu. Daraja, bien de ma unduko ma kachuko. Ton meilleur ami, c'est pas celui-là qui te dit tout le temps que tu es le plus beau, le plus sage, le plus intelligent, le plus riche. Non, c'est celui-là qui est capable de te dire en face, les yeux dans les yeux, que tu pues aussi de la bouche. Coluche disait, je ne parle plus aux cons, ça les instruit. Est-ce vrai? Est-ce faux? Et il a aussi dit, quand on prend un œuf et qu'on casse l'œuf, à l'intérieur il y a le jaune et le... Et quand on mélange le tout, le blanc disparaît. Faites un effort, s'il vous plaît. C'est ce qui se passe avec les Chinois. On dit que les Chinois sont en train de nous envahir, ils nous prennent tout. Eh oui, c'est pas qu'ils nous prennent tout. Moi, j'ai fait l'expérience, comme quand on prend une noix de coco, comme celle-là. Elle est noire, mais à l'intérieur, il y a le... N'ayez pas peur, c'est moi qui commande ici. À l'intérieur, il y a le... Eh bien, Mais c'est la coque, le noir qui protège donc le
2: blanc.
1: Et à l'intérieur du blanc, merci jeune homme, il y a de
2: l'eau.
1: Très bien. Et c'est le blanc qui protège l'eau. Très bien. Mais le chinois, il avale la noix de coco en entier. Et il chie cette noix. D'où son nom, chinois. Voilà. Et quand Dieu a créé, il a créé les sages, les humains et les cons. Il a pris les sages qu'il a mélangés parmi les sages parmi les humains et les sages parmi les cons. Il a ensuite pris les humains qu'il a mélangés parmi les sages, les humains parmi les humains et les humains parmi les cons. Il a enfin pris les cons qu'il a mélangés parmi les sages, les cons parmi les humains et les cons parmi les cons. Et c'est quand les cons se retrouvent parmi les cons et qu'il leur revient la décision de décider que c'est la catastrophe. À l'époque, quand il y avait deux ou trois cons dans un village, on les extirpait du village pour les confier à un sage afin de s'occuper de leur rééducation. C'est après qu'on les remettait dans la société. Mais aujourd'hui, s'il fallait sortir tous les cons, je vous assure que certaines villes et certains villages se verraient vidés de toutes leurs substances humaines sans qu'on ait réussi à vider tous les cons. Et ceci, c'est pas parce qu'il y a plus de cons cette année que les années dernières, mais c'est parce que les cons du siècle prochain sont déjà parmi nous.
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0: 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Voici le

0: les 21h.
1: Merci mon cher ami Pat de pour cette petite incursion. Nous sommes ici à moins de 50 km de la ligne d'arrivée et de ça roule à bon train. Attention, le peloton vient de se chicailler. Le peloton vient de se chicailler en deux, vraiment sous nos yeux en direct pour vous sur Bobon. Le peloton vient de se chicailler comme salade de bon chicaille de mori avec salade de concombre et de piment. Je rappelle que nous allons manger chez Bébette. Chez Bébette à Déhé, et ça tout de suite après l'arrivée. Revenons à nos boucs, car devant nos deux cocoasiers, il y a trois hommes qui se sont échappés. Il y a un blanc, un petit jaune, mais ça doit être sûrement un petit colombien, et un grenègue qui roule un grand braquet. Ça doit être un gros mandingue Guadeloupe, ça. Bien entendu que je ne connais pas leur nom. Je ne vais pas vous rappeler encore que nous n'avons pas d'autorisation pour vous donner cette course, parce que le nouveau comité n'a pas jugé bon de nous communiquer le nom et le dossard des coureurs. Mais bon, l'essentiel c'est que nous soyons quand même sur la course. Nous démerdons pour vous donner cette course. Donc en tête 3HRNI, entendez par là, trois hommes roulants non identifiés qui roulent à vive allure, qui descendent vraiment à tombeau ouvert. Et si le scooter que nous a prêté Batista n'était pas quitté, nous aurons vraiment pris du gaz pour les suivre. Tout à l'heure, je me suis regardé dans le rétroviseur, je dégage un super feeling je dégageais. Je me suis manqué, freiné pour me demander rester. Mes priorités à la course, le plus important. Oh là là, il y a une chute sur le bitume de la route dans l'encoignure du virage, juste après la ligne droite. Il y a une chute. Deux, oui, je crois qu'il y a deux. J'espère qu'ils ne sont pas. Attention, ralenti, ralenti, voilà. Nous avons failli de piler leur tête. Donc je récapitule. En tête, il y avait trois hommes, mais il y a une chute sur la route. Deux, je dis deux belles mangotines Brévin sont tombées sur le rebord de la route. Deux belles mangotines Brévin, juste dans le virage. Je savais que ce virage était très, très raide, mais il y a deux mangos en plus. Ça devient vraiment, vraiment difficile de donner des coups dans cette condition s'il y a des pieds sur le chemin. Je vois que la moto de Julio, de nos amis de la Hune, sont bien passées. Et puis, qu'en fait, c'est bon. Donc, excusez-moi, c'est un copain qui nous appelait. Donc, je vais effectuer un petit pointage et pour aller récupérer ces deux mangos. Alors, ok, j'espère de trouver. Voilà. Il y a un gros verra. Donc, je dis ça à nos deux. Il y a un gros verra qui est attaché en bas, pied de cigarette là. Et nous allons faire un pointage. D'accord? Alors, Alain, est-ce que tu m'entends? Alain? Non, il n'y a pas d'Alain. Je vais essayer de rejoindre sur la deuxième moto. Alex, est-ce que tu m'entends? Je fais un pointage sous un pied cigarette en fleurs où il y a un gros verra marré en bas. Et je vais te donner le top. Les coureurs vont passer. Alex? Bon, mais c'est pas grave, celui qui m'écoute prend le top. Alors, ce pied cigarette qui est en fleurs, il y a un gros verra en blanc qui est attaché juste en bas de ce pied cigarette. Attention, les hommes de tête vont passer. Top, ils sont passés près de ce pied cigarette. Le temps pour nous de rentrer en contact avec Alain et Alex. Alors, cher ami Pat, je te redonne l'antenne. Et sous le pied mango, il y a ce verra-là. N'oubliez pas de dire ça à Alain et Alex. Ils doivent être sûrement à l'extérieur. À tout à l'heure.
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3: Mais Titi va avoir un bon blague là, Adam Poison. Il est beau.
4: Ouais.
3: Alors, vous-même, à présent, on va passer pour la deuxième époque de blague.
4: Ouais.
3: Mais avant, continuer alors. Ça, c'est pour ces mondes qui tout le monde qui caresse en Guadeloupe là. Tout le monde qui caresse Dominique là. C'est mon cette Lucia. Tout est en Martinique là. Uh-huh. Et bien, ça va rappeler les autres radios qui arrivent à entendre votre bon blague.
4: Actuellement, je vais faire un klaxon de pistache.
3: Alors, ouais. Arrêtez le micro à bord, papa.
4: Merci. Alors, encore mal, il a fait dire que double BMW est arrivé, la compagnie. Alors, je suis tellement content. Il a cherché.

0: 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Alors Bougla qui est au volant, mettre l'autre et écrire policier, monsieur. Et des policiers disent, vous foutez de ma gueule. Et des je ne peux pas vous foutre de votre gueule. Vous m'avez appelé monsieur, vous avez appelé monsieur aussi. Alors il a dit comme ça, il a dit, mettre l'autre. Vous ne savez pas que c'est interdit de klaxonner comme ça dans la ville. Alors il a dit, mais monsieur l'agent, c'est monsieur à devant moi là, il n'y a pas pressé pour ça démarrer. Alors m'obligé de klaxonner comme ça. Alors madame monsieur qui était côté et quand agent police a dit savez-vous bien que c'est interdit de klaxonner comme ça dans la rue hein? Alors il ne faut pas que ça vous arrive encore hein. Alors madame là c'est dit agent police là
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0: madame c'est interdit j'ai dit à votre mari que c'est interdit dans la ville de klaxonner comme ça.
1: Monsieur l'agent, je vous ai dit que mon mari n'a pas klaxonné, mon mari a corné.
0: Madame, pour une deuxième fois, votre mari, je lui ai dit que c'est interdit de klaxonner comme ça dans la ville. Et la prochaine fois, s'il continue, ça va barder.
1: Monsieur l'agent, j'insiste. Mon mari n'a pas klaxonné, mon mari a corné.
0: Madame, c'est interdit, intégralement, c'est interdit dans la ville de klaxonner comme ça.
1: Je vous ai dit, monsieur l'agent, mon mari n'a pas klaxonné, mon mari a corné.
0: Eh bien, allez aujourd'hui, mais la prochaine fois, gare à vous. Alors, monsieur est parti, et puis madame, elle est arrivée devant Triomphe. Madame descend à de l'autre, et puis elle dit, Marie,
1: je vais prendre des petits sucreries pour passer dans notre bouche.
0: Alors, là, il est devant Machinna. Machinna a dit,
1: madame veut un petit sucreries.
0: Il n'a pas répondu.
1: Madame désire quelque chose.
0: Il n'a pas répondu.
1: Madame veut un petit cornet.
0: Madame, s'il vous plaît, c'est défendu de dire cornet.

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2: 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Aujourd'hui, en ce jour de Pâques, 7e dimanche du mois de février, nous sommes rassemblés pour dire l'horoscope de nos frères et nos sœurs. Taureau, mon, un peu de patience les taureaux. Les chercheurs sont en train de chercher le vaccin contre la vache folle. Entre-temps, branlez-vous. Gémeaux, oh, le signe de la chair de ma chair. Les Gémeaux, votre ami risque de rentrer tard ce soir. Alors, soyez vachement et même bêtement indulgente. Cancer, vous n'avez vraiment pas de chance. Vous n'avez qu'une seule issue, c'est moi. Venez vers moi. Mais n'oubliez pas votre carte bleue. Les lions. Non, calmez-vous. Ne vous inquiétez pas. Vous êtes toujours à 2 heures de Paris en TGV. Vierge, continuez à faire semblant de l'être. Même si nous savons, vous et moi, ce qui s'est passé il y a 2 jours au presbytère. Enfin, les béliers. Bon, pas les bas. Où sont ma... curieux. Excusez-moi, Seigneur. Continuez à danser au coiffé là, restez à danser au coiffé là et au couvrez ça au coiffé là ou la cinquième année. C'était la première partie de notre horoscope. Désolé, mais j'ai un rendez-vous très important au presbytère. Il est où le petit Jean-Christo? Il s'est caché où le petit Jean-Christo? Jean-Christo, qui où tu t'es caché? C'est l'heure. Non. Le petit Jean-Christophe. Oh, Seigneur.
3: Je crie. Le petit coquin, oui.

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0: Il est 2h.
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